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Et comme le disait Confucius, le bonheur ne se trouve pas au sommet de la montagne, mais dans la manière de la gravir. Pensez-y.

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